Danaï Thériault en ce jeudi 21 mai sur la Côte-Nord pour vous accompagner. Et si vous vous cherchez une activité artistique qui sort un peu de l'ordinaire, ben pourquoi pas aller au Musée régional de la Côte-Nord voir Suite Lichen qui est par Chantal Harvey. C'est jusqu'au 20 septembre que vous pouvez aller voir le tout. Et ça se passe, comme je l'ai dit, au Musée régional de la Côte-Nord. Une belle activité à faire, quelque chose qui sort de l'ordinaire et qui est super artistique. Donc, si vous voulez découvrir ce côté de vous, le côté artistique, créatif, ben c'est l'endroit où aller.

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Un bon jeudi soir. Merci d'être à l'écoute.

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3: 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Le Centre intégré de santé lance une vaste consultation régionale visant à donner la parole aux communautés afin de mieux comprendre leurs besoins, leurs réalités et leurs priorités en matière de santé et de services sociaux. Des rencontres en personne ou en ligne et un sondage permettront aux Nord-Côtiers de s'exprimer. Un comité sera formé pour assurer un suivi par des actions adaptées aux réalités locales. Le MEV de Sept-Îles qualifie d'immense succès la campagne du Biscuit Sourire 2026, réalisée du 27 avril au 3 mai. Elle a rapporté 20 879,96 $ à l'organisme, qui remercie les donateurs et collaborateurs. Les fonds serviront à financer des activités pour briser l'isolement des personnes en situation de handicap. Finalement, côté météo sur la Côte-Nord, c'est dégagé et le minimum est de 0 degré avec risque de gel. Demain, ce sera ensoleillé et le maximum sera de 14 degrés. Merci d'être branché.
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0: Un bon jeudi 21 mai, Danaï Thériault qui vous accompagne comme à l'habitude jusqu'à minuit sur la Côte-Nord. Et en fin de semaine, vous êtes peut-être allé le voir, le fameux spectacle annuel de l'école de danse de Sept-Îles. Ben, il y a eu une salle comble et un public surtout très conquis pour ce spectacle. Et si vous voulez avoir tous les détails là-dessus, ben, allez lire l'article qui est disponible sur macotenord.com.
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1: Sur la Côte-Nord, qu'est-ce qui s'en vient niveau culturel dans les prochaines semaines? Ben, c'est dans 2 semaines à la salle Jean-Marc Dion, Dave Fenley qui sera présent les 1er et 2 juin à 20h. Si vous voulez avoir plus d'informations et surtout si vous voulez acheter vos billets, si ce n'est pas déjà le cas, ben, dirigez-vous sur le site de la salle Jean-Marc Dion. Toutes les informations s'y retrouvent et vous allez pouvoir voir la programmation aussi de qu'est-ce qui s'en vient un petit peu plus tard cet été et dans la saison. Merci d'être à l'écoute en ce jeudi 21 mai. C'est un plaisir de vous accompagner.

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7: Voici vos nouvelles, Arsenal Média. Le Centre intégré de santé lance une vaste consultation régionale visant à donner la parole aux communautés afin de mieux comprendre leurs besoins, leurs réalités et leurs priorités en matière de santé et de services sociaux. Des rencontres en personne ou en ligne et un sondage permettront aux Nord-Côtiers de s'exprimer. Un comité sera formé pour assurer un suivi par des actions adaptées aux réalités locales. Le MEV de Sept-Îles qualifie d'immense succès la campagne du Biscuit Sourire 2026, réalisée du 27 avril au 3 mai. Elle a rapporté 20 879 $ et 96 centimes à l'organisme, qui remercie les donateurs et collaborateurs. Les fonds serviront à financer des activités pour briser l'isolement des personnes en situation de handicap.

Finalement, côté météo sur la côte nord, c'est dégagé et le minimum est de 0 degré avec risque de gel. Demain, ce sera ensoleillé et le maximum sera de 14 degrés. Merci d'être branché.

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Danaï Thériault en ce jeudi 21 mai sur la Côte-Nord pour vous accompagner. Et si vous vous cherchez une activité artistique qui sort un peu de l'ordinaire, ben pourquoi pas aller au Musée régional de la Côte-Nord voir Suite Lichen, qui est par Chantal Harvey. C'est jusqu'au 20 septembre que vous pouvez aller voir le tout. Et ça se passe, comme je l'ai dit, au Musée régional de la Côte-Nord. Une belle activité à faire, quelque chose qui sort de l'ordinaire et qui est super artistique. Donc, si vous voulez découvrir ce côté de vous, le côté artistique, créatif, ben c'est l'endroit où aller.

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Un bon jeudi soir. Merci d'être à l'écoute.

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4: Voici vos nouvelles, Arsenal Média. Le Centre intégré de santé lance une vaste consultation régionale visant à donner la parole aux communautés afin de mieux comprendre leurs besoins, leurs réalités et leurs priorités en matière de santé et de services sociaux. Des rencontres en personne ou en ligne et un sondage permettront aux Nord-Côtiers de s'exprimer. Un comité sera formé pour assurer un suivi par des actions adaptées aux réalités locales. Le MEV de Sept-Îles qualifie d'immense succès la campagne du Biscuit Sourire 2026, réalisée du 27 avril au 3 mai. Elle a rapporté 20 879 $ et 96 centimes à l'organisme, qui remercie les donateurs et collaborateurs. Les fonds serviront à financer des activités pour briser l'isolement des personnes en situation de handicap. Finalement, côté météo sur la Côte-Nord, c'est dégagé et le minimum est de 0 degré avec risque de gel. Demain, ce sera ensoleillé et le maximum sera de 14 degrés. Merci d'être branché.

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1: Un bon jeudi 21 mai, Danaï Thériault qui vous accompagne comme à l'habitude jusqu'à minuit sur la Côte-Nord. Et en fin de semaine, vous êtes peut-être allé le voir, le fameux spectacle annuel de l'École de danse de Sept-Îles. Ben, il y a eu une salle comble et un public surtout très conquis pour ce spectacle. Et si vous voulez avoir tous les détails là-dessus, ben, allez lire l'article qui est disponible sur macôtenord.com.

Sur la Côte-Nord, qu'est-ce qui s'en vient niveau culturel dans les prochaines semaines? Ben, c'est dans deux semaines, à la salle Jean-Marc Dion, Dave Fenley qui sera présent les 1er et 2 juin à 20h. Si vous voulez avoir plus d'informations et surtout si vous voulez acheter vos billets, si ce n'est pas déjà le cas, ben, dirigez-vous sur le site de la salle Jean-Marc Dion. Toutes les informations s'y retrouvent et vous allez pouvoir voir la programmation aussi de qu'est-ce qui s'en vient un petit peu plus tard cet été et dans la saison. Merci d'être à l'écoute en ce jeudi 21 mai. C'est un plaisir de vous accompagner.

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2: Voici vos nouvelles, Arsenal Média. Le Centre intégré de santé lance une vaste consultation régionale visant à donner la parole aux communautés afin de mieux comprendre leurs besoins, leurs réalités et leurs priorités en matière de santé et de services sociaux. Des rencontres en personne ou en ligne et un sondage permettront aux Nord-Côtiers de s'exprimer. Un comité sera formé pour assurer un suivi par des actions adaptées aux réalités locales. Le MEV de Sept-Îles qualifie d'immense succès la campagne du Biscuit Sourire 2026, réalisée du 27 avril au 3 mai. Elle a rapporté 20 879 $et 96 centimes à l'organisme, qui remercie les donateurs et collaborateurs. Les fonds serviront à financer des activités pour briser l'isolement des personnes en situation de handicap. Finalement, côté météo sur la Côte-Nord, c'est dégagé et le minimum est de 0 degré avec risque de gel. Demain, ce sera ensoleillé et le maximum sera de 14 degrés. Merci d'être branché.

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Bon vendredi aujourd'hui, on est le 22 mai et lendemain de victoire du Canadien de Montréal. Quel match! Victoire de 6-2, on a du gros soleil en plus ce matin. 3 degrés température ressentie à moins 1. On attend un maximum de 10 degrés du gros soleil cet après-midi, 10 pour samedi et 12 pour dimanche. Un beau week-end qui s'annonce côté météo. On fait ça avec Goodbye de Rhymes qui s'en vient. On commence avec Ballon Sonde, Jeff Posé sur Viva.

Le tribunal de la Régie des alcools a imposé une amende de 8 000 et une fermeture temporaire au bar Le Gibson de Sept-Îles. La Régie reproche plusieurs manquements et actes de violence au bar de la rue Brochu. On a plus de détails avec Jean Saint-Pierre qui s'en vient dans les prochaines minutes avec son bulletin d'actualité régionale. Pour l'instant, c'est Vilain Pingouin et Sous la pluie à Viva 94 h. Bon vendredi!

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9: Bon vendredi, le tribunal de la Régie des alcools a imposé une amende de 8 000 $ et une fermeture temporaire au bar Le Gibson de Sept-Îles. La Régie reproche plusieurs manquements et actes de violence au bar de la rue Brochu. Le tribunal souligne la possession d'armes offensives, désordre et défaut de collaboration avec les policiers. Elle reproche aussi au bar la présence d'individus criminalisés ou d'intérêt pour les policiers, la présence de gens reliés au crime organisé et la consommation de drogue. D'ici dimanche, le danger d'incendie en forêt sera à la hausse sur la côte nord, avertit la SOPFEU. Il y a beaucoup de végétaux morts au sol et le couvert de neige disparaît au nord des secteurs côtiers, ajoutant du territoire forestier à risque. Maxime Pinault prend la relève de Mélissa Chénard à la tête de l'organisation vouée à la réussite, l'accomplissement et la persévérance scolaire, RAP Côte-Nord. Le nouveau directeur est mobilisé pour faire avancer la réussite éducative, qui demeure un défi collectif. Sur la Côte-Nord, le taux de diplomation au secondaire s'établit à 66 %, soit le niveau le plus bas depuis 2016. Et puis le 6 Côte-Nord lance une vaste consultation visant à donner la parole aux communautés afin de mieux comprendre leurs besoins et leurs priorités en matière de santé et de services sociaux. Des rencontres en personne ou en ligne et un sondage permettront aux Nord-Côtiers de s'exprimer. Détails sur macotenord.com.
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10: Bon vendredi, bon début de journée en ce 22 mai, lendemain de victoire du Canadien. On a en ce moment 3 degrés, température ressentie à moins 2, des matins qui sont pas très très chauds. Heureusement que ça se réchauffe au cours de la journée pour atteindre 10 degrés avec du gros soleil. Même chose pour demain samedi et 12 pour dimanche. On a un beau week-end qui s'en vient côté météo. Profitons-en parce que ce sera de la pluie pour le début de la semaine, lundi et mardi. Mon nom est Charles, on est ensemble jusqu'à 8h45 dans On part ça de même. On a Marie-Mé qui s'en vient dans les prochaines minutes et pour l'instant c'est Roxane Bruno. Hold me close, survivant.

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On a un autre bel exemple de la fièvre des séries encore plus avec la victoire de 6-2 du Canadien hier pour débuter la finale de l'Est face aux Hurricanes à Caroline. La chanson de Loco Locas, le but, est la chanson numéro 1 au palmarès de la disque cette semaine. Ça montre l'intérêt envers le Canadien, chanson qu'on entend abondamment en ce moment. On est aussi en deuxième place où on dansait autrefois de Zach Chico et William Cloutier en troisième position, plus qu'il faut, la dernière de Jeff Posey. En quatrième place de Way We Touch de Charlotte Cardin et en cinquième position on a Bleu Jeans Bleu, Scotch et Poche. C'est ce qu'on écoute maintenant sur Viva 94.1. Bon vendredi.

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0: Scotch et poche qu'on vient d'entendre. Et parlant de scotch, la SAQ ne fait pas l'unanimité avec ses nouvelles initiatives. À 60% des gens, on est défavorable à la nouveauté, à ce projet pilote de livraison d'alcool de la SAQ via Uber Eats. C'est un sondage qui a été fait par Léger, réalisé du 8 au 10 mai à la demande de l'Association pour la santé publique du Québec. C'est 64% des répondants qui estiment que de se faire livrer rapidement une bouteille de vin ou spiritueux pour l'apéro, en même temps que de la pizza, ça peut être néfaste sur la consommation. Ça peut avoir des effets sur celle-ci. Les zones SAQ, ça, c'est des étalages d'une quarantaine de produits qui est aménagé dans des épiceries ou dans des dépanneurs, chose qu'on voyait peut-être un peu plus en région éloignée. Les fameuses agences SAQ, eh bien, c'est 62% des gens qui sont réticents à cette nouvelle initiative. À la lumière de ces résultats, c'est l'Association pour la santé publique du Québec qui demande à la SAQ de mettre ça sur pause pour prendre le temps d'évaluer les effets qu'auront sur la santé des gens, ces différentes stratégies pour faire le commerce de l'alcool. Et du côté de la SAQ, ben évidemment, eux, leur but, c'est de rejoindre le plus de monde possible. Donc, c'est deux réalités qui se confrontent. C'est sûr que, chose qu'on parle pas souvent, je pense, dans ces affaires-là aussi, c'est que si ça peut diminuer la conduite en état en faculté affaiblie, c'est des gens qui ont déjà consommé, puis là, ils veulent absolument consommer encore plus. Ben là, tu sais, au moins, s'ils peuvent le commander, ben ça peut peut-être éviter des mauvaises décisions à ce moment-là. Ça reste à voir. Ça va faire jaser, ça, c'est sûr. On a dans les prochaines minutes ici Axe Semaine avec One Plus One sur Viva. Bon vendredi.
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Rendu le 22 mai, on se surveille qu'est-ce qui pourrait être les chansons de l'été en 2026. Et du côté francophone, la prochaine a des bonnes chances de se démarquer. C'est Stats et Dernière fois sur Viva 94.1.

0: Hier, on a malheureusement appris le décès de la légende du NASCAR, le pilote Kyle Busch, qui est décédé tragiquement hier aux suites d'une virulente maladie à l'âge de seulement 41 ans. Son équipe de course en a fait l'annonce dans un communiqué. Plus tôt dans la journée, le NASCAR avait annoncé que Busch était hospitalisé en raison d'une sévère maladie, sans toutefois préciser la nature de celle-ci. Le pilote originaire de Las Vegas, au Nevada, avait remporté deux fois le championnat en 2015 et 2019. Pour plus de nouvelles, ce qui marque l'actualité aujourd'hui, les infos Arsenal Média s'en viennent dans les prochaines minutes. Le temps d'entendre Balade à Toronto, c'est Jean Leloup sur Viva.
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2: Bon vendredi, ici Louis-Philippe Arnoirel. Les Albertains votent en octobre pour décider s'il est temps d'organiser un référendum contraignant sur la séparation de leur province du Canada. La première ministre Danielle Smith a affirmé que cette consultation permettra d'écouter les préoccupations de la population tout en respectant la démocratie. Cette décision intervient dans un contexte marqué par deux pétitions concurrentes. L'une pro-Canada a recueilli plus de 400 000 signatures, l'autre en faveur d'un vote de séparation a été suspendue par un juge pour manque de consultation des Premières Nations. Mme Smith a indiqué qu'elle voterait pour que l'Alberta reste au sein du Canada, tout en poursuivant ses efforts pour renforcer les droits provinciaux. Un cycliste a perdu la vie après avoir été heurté par un autobus scolaire où se trouvaient plusieurs étudiants hier après-midi à Chelsea, dans la région de l'Outaouais. La collision est survenue vers 15h30 sur la route 105. La victime est un homme de 36 ans, originaire d'Ottawa. Il a été transporté à l'hôpital de Hull où son décès a malheureusement été constaté. Quant aux élèves, ils sont sains et saufs selon les autorités. Une enquête est en cours. Les diffuseurs en ligne devront investir 15% de leurs revenus annuels au Canada dans la création de contenus canadiens et autochtones, selon une décision du CRTC rendue hier. Cette mesure s'inscrit dans la modernisation de la loi sur la radiodiffusion, malgré des poursuites judiciaires contre l'exigence actuelle de 5%. Le CRTC réduit cependant les obligations des diffuseurs traditionnels, qui consacreront désormais 25% de leurs revenus à ce contenu. Ces réformes visent aussi à rendre les œuvres canadiennes plus visibles sur les plateformes numériques. Et rapidement, pour terminer, Environnement Canada prévoit une saison des ouragans plus calme que la moyenne en raison de l'effet El Niño, une première depuis 2015. Entre 8 et 14 tempêtes nommées sont anticipées, dont 1 à 3 ouragans majeurs. C'est ce qui complète vos actualités Arsenal Média. Passez une bonne journée sur nos ondes.

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1: Bon début de journée en ce vendredi 22 mai, lendemain de victoire du Canadien. Victoire de 6-2 en plus, quel match! On pouvait pas s'attendre à un tel résultat avec les Hurricanes qui n'avaient pas encore perdu de match en série, rendu en finale de l'Est. Là, c'est bien impressionnant, la performance du Canadien. Prochain match samedi. Mon nom est Charles, on est ensemble jusqu'à 8h45 dans On part ça de même. C'est vendredi, gros soleil, on a de la bonne musique en plus. Il y a des nouveaux mots qui vont rentrer dans le dictionnaire, je vous en parle dans les prochaines minutes. Le temps d'avoir une chanson qui, c'est drôle, et a été programmée ce matin pour commencer l'heure de 7h. Et j'ai vu justement dans un article ce matin que cette chanson-là, selon une étude, est la meilleure chanson pour avoir des rapprochements en ce moment parmi les chansons du Billboard Hot 100, avec un 119 BPM selon cette nouvelle étude de Dream GF. C'est une chanson qui est idéale pour...

des moments intimes, on va dire ça de même, il est tôt quand même. Et en troisième et quatrième position, on retrouve Noah Kahan, entre autres avec Porsche Light qui est en troisième place, Ella Langley, Morgan Wallen est là en deuxième place avec I Can't Love You Anymore. Et on écoute la première place, la chanson en question, c'est Olivia Dean et Man I Need sur Viva 94.1. Bon vendredi!

Amoureux de la langue française, vous aurez des choses à surveiller dans le Petit Larousse 2027. On y ajoute 150 mots, expressions de toute la francophonie cette année en 2027. Et le Québec est là-dedans. Il y a entre autres Bouquetière qui sera ajouté. C'est bien sûr dans un mariage l'enfant du cortège qui porte un panier de pétales ou un bouquet de fleurs et qui précède la mariée. On y retrouve aussi réduflation, malheureusement une expression qu'on connaît bien, stratégie commerciale qui consiste à réduire la quantité d'un produit ou d'une denrée sans en diminuer le prix, ce qui revient à une forme d'inflation cachée. Il y a aussi l'Afrique francophone qui est à l'honneur avec l'ajout de Chéri Coco. Je sais pas c'est quoi ça veut dire, mais je trouve que ça sonne vraiment bien, Chéri Coco. On a aussi du côté de certaines expressions plus françaises, on va dire, c'est carré. Il y a aussi dinguerie qui sera ajoutée. Oh là là, la dinguerie, et ça, on l'entend souvent quand il y a des Français qui trouvent que de quoi qui est un peu incroyable. Il y a Boomer qui va être ajouté aussi dans le Petit Larousse 2027 qui va sortir très bientôt dans les prochains jours. Ça sort le 15 juin prochain. Il y a plein aussi d'expressions culinaires avec, bien sûr, des plats qui viennent d'autres pays qui sont intégrés au dictionnaire du Petit Larousse, comme le bibimbap qui vient de Corée. Il y a aussi l'edamame du Japon, le tataki aussi qui est japonais. Ça donne un peu faim. Ces nouvelles additions du Petit Larousse 2027. Et il y a aussi le titre de la prochaine chanson qui sera ajoutée au Petit Larousse cette année. C'est l'expression crush. Et c'est Jennifer Page sur Viva 94.1.

Jean-Saint-Pierre vient nous présenter son bulletin de nouvelles régionales. On va être au courant de tout ce qui se passe sur la Côte-Nord. Il y a aussi, avec la Coupe du Monde qui approche à grands pas, et entre autres ici même au Canada, eh bien, on a une des chansons qui a été les plus marquantes dans les Coupes du Monde. Waka Waka, Shakira s'amène. Le temps d'avoir pour le moment Enrique Iglesias survivant.

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8: Bon vendredi, le tribunal de la Régie des alcools a imposé une amende de 8 000 $ et une fermeture temporaire au bar Le Gibson de Sept-Îles. La Régie reproche plusieurs manquements et actes de violence au bar de la rue Brochu. Le tribunal souligne la possession d'armes offensives, désordre et défaut de collaboration avec les policiers. Elle reproche aussi au bar la présence d'individus criminalisés ou d'intérêt pour les policiers, la présence de gens reliés au crime organisé et la consommation de drogue. D'ici dimanche, le danger d'incendie en forêt sera à la hausse sur la côte nord, avertit la SOPFEU. Il y a beaucoup de végétaux morts au sol et le couvert de neige disparaît au nord des secteurs côtiers, ajoutant du territoire forestier à risque. Maxime Pinault prend la relève de Mélissa Chénard à la tête de l'organisation vouée à la réussite, l'accomplissement et la persévérance scolaire, RAP Côte-Nord. Le nouveau directeur est mobilisé pour faire avancer la réussite éducative, qui demeure un défi collectif. Sur la Côte-Nord, le taux de diplomation au secondaire s'établit à 66%, soit le niveau le plus bas depuis 2016. Et puis le 6 Côte-Nord lance une vaste consultation visant à donner la parole aux communautés afin de mieux comprendre leurs besoins et leurs priorités en matière de santé et de services sociaux. Des rencontres en personne ou en ligne et un sondage permettront aux Nord-Côtiers de s'exprimer. Détails sur macôtenord.com.
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9: Bon vendredi, aujourd'hui 22 mai, lendemain de victoire du Canadien. Quelle victoire de 6-2. C'est ennuagé un peu, mais on attend du gros soleil pour cet après-midi. En ce moment, on a 3 degrés, température ressentie à moins 2. Ce qui est pas hyper confortable. Faut quand même être habillé chaudement ce matin. Un maximum de 10 cet après-midi. Même chose pour samedi, gros soleil, maximum de 10. Et 12 le maximum pour dimanche avec du soleil. Il faudra en profiter parce que c'est de la pluie pour commencer la semaine prochaine, lundi et mardi. Il y a la Coupe du Monde qui approche très bientôt. Et là, on sent l'engouement, là, tranquillement, mais sûrement qui va s'emparer des amateurs de soccer. Je sais qu'il y en a beaucoup dans la région. Ça joue pas mal l'été à cette île au soccer. Et avec la Coupe du Monde, ça va inspirer plusieurs jeunes, je suis sûr. Avec le Canada qui participe enfin aussi à la compétition Mais ça, ça va être le fun à suivre, même si on a du retard là, sur plusieurs pays. Au moins, on est parmi les pays hôtes et il y aura des matchs à Toronto. Et j'ai regardé pour le fun, il y a un match début juin, ben mi-juin en fait, là, contre la Bosnie. Et la paire de billets, la moins chère, est à 2500$. Donc, il y a de l'engouement là-dessus. C'est une preuve concrète. Donc, écoutez, moins cher d'écouter une des chansons thème des Coupes du Monde, celle d'Afrique du Sud, Waka Waka, Shakira Survivor.

0: victoire.
1: Le Canadien de Montréal a battu les Sabres de Buffalo, la ville de Buffalo qui est réputée pour ses ailes de poulet. Et là, le Canadien est en Caroline. Je me suis dit, il mange quoi en Caroline? De quoi on peut s'inspirer pour peut-être faire des recettes en fin de semaine? Là, bien sûr que la première chose qui m'est venue en tête, c'est le Carolina Reaper, qui veut dire la faucheuse de la Caroline. Un piment qui fut de 2013 à 2017 le piment le plus fort du monde. Avant de se faire détrôner par le Dragon's Breath, j'ai quasiment le goût de faire un défi en onde, d'en trouver un et d'en manger un en onde, ce serait quand même de quoi. Mais là, je m'embarque dans quelque chose. Ce que je voulais dire, c'est que le hockey, c'est le fun pour faire des recettes, se réunir et manger de la bouffe. Et Ricardo, il est bon là-dedans pour faire des bonnes suggestions. 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Et il y a même maintenant sa chanson de Scooter Gas. On l'écoute. Ricardo, survivant.

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11: 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Fidèle à sa mission, l'ensemble mettra en scène une grande diversité de danse et de musique d'ici et d'ailleurs, interprétée par de nombreux danseurs et musiciens. Le spectacle promet un voyage riche en émotions où tradition et modernité se rencontrent dans une énergie contagieuse. Ça se passe samedi le 23 mai à 19h et le dimanche 24 mai à 14h.
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On vient d'entendre Gabrielle Fredette avec son nouveau single axé sur des thèmes comme la jeunesse et l'été. Ça fait suite à Merveille, à Tant qu'on est toi et moi. Ça a été un super gros hit. Ça a été numéro un au Québec, Tant qu'on est toi et moi. Et là, ça fait une belle continuité dans tout ça. Et c'est un ancien participant de La Voix qui a sorti son album le 10 avril, le dernier premier album officiel. Et lui qui aussi est dans le collectif Classe Moyenne, qui sera à la salle Jean-Marc Dion le 27 juin prochain. Et en plus de ça, selon les rumeurs, les potins, il y aurait une nouvelle blonde. Ça va bien, ces affaires à Gabrielle Fredette. Oh, on a les deux frères qui s'en viennent, et juste avant, Zach Chico, où on dansait autrefois avec William Cloutier, survivant. Je t'attends!

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2: Bon vendredi, ici Louis-Philippe Arnoirel. Les Albertains votent en octobre pour décider s'il est temps d'organiser un référendum contraignant sur la séparation de leur province du Canada. La première ministre Danielle Smith a affirmé que cette consultation permettra d'écouter les préoccupations de la population tout en respectant la démocratie. Cette décision intervient dans un contexte marqué par deux pétitions concurrentes. L'une pro-Canada a recueilli plus de 400 000 signatures. L'autre en faveur d'un vote de séparation a été suspendue par un juge pour manque de consultation des Premières Nations. Mme Smith a indiqué qu'elle voterait pour que l'Alberta reste au sein du Canada, tout en poursuivant ses efforts pour renforcer les droits provinciaux. Un cycliste a perdu la vie après avoir été heurté par un autobus scolaire où se trouvaient plusieurs étudiants hier après-midi à Chelsea, dans la région de l'Outaouais. La collision est survenue vers 15h30 sur la route 105. La victime est un homme de 36 ans, originaire d'Ottawa. Il a été transporté à l'hôpital de Hull où son décès a malheureusement été constaté. Quant aux élèves, ils sont sains et saufs selon les autorités. Une enquête est en cours. Les diffuseurs en ligne devront investir 15% de leurs revenus annuels au Canada dans la création de contenus canadiens et autochtones, selon une décision du CRTC rendue hier. Cette mesure s'inscrit dans la modernisation de la loi sur la radiodiffusion, malgré des poursuites judiciaires contre l'exigence actuelle de 5%. Le CRTC réduit cependant les obligations des diffuseurs traditionnels, qui consacreront désormais 25% de leurs revenus à ce contenu. Ces réformes visent aussi à rendre les œuvres canadiennes plus visibles sur les plateformes numériques. Et rapidement, pour terminer, Environnement Canada prévoit une saison des ouragans plus calme que la moyenne en raison de l'effet El Niño, une première depuis 2015. Entre 8 et 14 tempêtes nommées sont anticipées, dont un à trois ouragans majeurs. C'est ce qui complète vos actualités Arsenal Média. Passez une bonne journée sur nos ondes.

Bon début de journée à ce vendredi 22 mai, le week-end qui approche déjà très bientôt. Et on a 4 degrés en ce moment, température ressentie à zéro. On attend un maximum de 10 cet après-midi avec du gros soleil. Même scénario pour demain samedi et dimanche, maximum de 12 degrés. Un beau week-end côté météo. Et la pluie qui va s'éviter à partir de lundi et mardi. Faut en profiter en fin de semaine, c'est le mot d'ordre. On va en profiter aussi avec le match numéro 2 du Canadien en finale de l'Est face aux Hurricanes de Caroline. Ça a tellement bien été hier. Et c'est encourageant pour le match de demain. Je sais pas si, où que vous allez regarder ça. Plusieurs options en ville, c'est vraiment le fun. Là, on sent la vague de fièvre des séries. Le genre de choses contagieuses qu'on aime. Les hommes de Martin Saint-Louis qui ont gagné 6-2 hier, je le rappelle. Et il y a aussi le Grand Prix de Formule 1 du Canada en fin de semaine à Montréal. Donc, du côté de la métropole, ça va être la folie pas mal avec le Canadien, la Formule 1, les parties, les rassemblements. Ça va être quelque chose. On a Michael Jackson, ça aussi. Il y a du monde qui se sont déplacés pour aller voir son biopic au cinéma. Ça a été un gros succès. Et pour l'instant, on retourne en 2022 pour commencer l'heure de 8 en musique. C'est Harry Styles et As It Was, survivant.

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La musique de Post Malone avec Morgan Wallen pour I Had Some Help. Ça s'en vient ce vendredi à l'approche du week-end. On a aussi Jean Saint-Pierre qui va nous informer de tout ce qui se passe dans l'actualité sur la Côte-Nord en ce vendredi. Le temps d'écouter la dernière de Ludovic Bourgeois, jamais s'oublier, survivant.

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18: Bon vendredi, le tribunal de la Régie des alcools a imposé une amende de 8 000$ et une fermeture temporaire au bar Le Gibson de Sept-Îles. La Régie reproche plusieurs manquements et actes de violence au bar de la rue Brochu. Le tribunal souligne la possession d'armes offensives, désordre et défaut de collaboration avec les policiers. Elle reproche aussi au bar la présence d'individus criminalisés ou d'intérêt pour les policiers, la présence de gens reliés au crime organisé et la consommation de drogue. D'ici dimanche, le danger d'incendie en forêt sera à la hausse sur la côte nord, avertit la SOPFEU. Il y a beaucoup de végétaux morts au sol et le couvert de neige disparaît au nord des secteurs côtiers, ajoutant du territoire forestier à risque. Maxime Pinault prend la relève de Mélissa Chénard à la tête de l'organisation vouée à la réussite, l'accomplissement et la persévérance scolaire, RAP Côte-Nord. Le nouveau directeur est mobilisé pour faire avancer la réussite éducative, qui demeure un défi collectif. Sur la Côte-Nord, le taux de diplomation au secondaire s'établit à 66 %, soit le niveau le plus bas depuis 2016. Et puis le 6 Côte-Nord lance une vaste consultation visant à donner la parole aux communautés afin de mieux comprendre leurs besoins et leurs priorités en matière de santé et de services sociaux. Des rencontres en personne ou en ligne et un sondage permettront aux Nord-Côtiers de s'exprimer. Détails sur macôtenord.com.
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20: Merci d'être là ce vendredi 22 mai. On a en ce moment Sept-Îles-Port-Cartier. Un petit 4 degrés, une température ressentie à zéro. Ça va se réchauffer au courant de la journée, heureusement, avec un maximum de 10, gros soleil. Même scénario pour samedi. Et dimanche, on aura un maximum de 12 avec du soleil. Un beau week-end côté météo avec le Canadien qui joue en plus demain. Il y aura de l'action en ville. Et on va regarder aussi qu'est-ce qui se passe à pareille date dans l'histoire de la musique un 22 mai dans les prochaines minutes. Le temps d'avoir un gars qui va venir nous visiter au mois de novembre sur la Côte-Nord, Clément Jacques sera là avec les espaces sans réponse. Et juste avant, c'est la collaboration de Post Malone qui nous réserve deux albums plutôt qu'un en 2026 selon les rumeurs avec Morgan Wallen, I Had Some Hell. Bon vendredi à l'écoute de Viva!

Aujourd'hui, on est le 22 mai. On va faire un petit tour de qu'est-ce qui s'est passé à pareille date dans l'histoire de la musique. En 1959, Morrissey, chanteur des Smiths, naît en Angleterre. Le groupe aura plus de 15 singles dans le top 40 britannique. Parlant du groupe britannique, en 2003, Coldplay gagne le prix pour compositeur de l'année à la 48e cérémonie des prix Ivor Novello, qui honore les compositeurs. On a aussi, en 1971, à pareille date, un 22 mai, l'album Sticky Fingers des Rolling Stones qui arrive au numéro 1 sur les palmarès. Et finalement, en 66, un jeune Bruce Springsteen, à pareille date, commence sa carrière de compositeur à l'âge de 16 ans. Mon nom est Charles, ça a été un plaisir d'être là. Il y a Dan Simard qui s'amène à partir de 8h45. On se retrouve lundi 6h pour On passe ça de même. Je vous souhaite un très beau vendredi, un beau week-end. Go Habs, go! Goodbye.

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avez-vous bien dormi? Hein? Comment ça s'est passé? Est-ce que vous réussissez à vous endormir rapidement le soir quand vous vous placez dans le lit? Hein? Pas tellement. Des fois, vous avez essayé toutes sortes de trucs comme la tisane et autres, puis on dirait que ça n'a pas l'air de marcher. J'aurais peut-être une solution à vous donner, moi, cet avant-midi. J'avais pas pensé à ça, mais il y a des tests qui ont été faits, puis ça a l'air que c'est bien concluant, cette histoire-là. On aura l'occasion de s'en jaser. Diane Simard est très contente de vous retrouver en cette dernière journée de la semaine. C'est tellement le fun quand les semaines partent le mardi, hein? Il me semble qu'on arrive au week-end suivant un peu plus rapidement. Et j'ai pour vous autres vraiment de l'excellente musique. Faut pas manquer Bruno Mars qui s'en vient. Et vous savez qu'en plus, oui, les fans s'en viennent bien excités parce qu'il est en sol québécois pour les prochains jours. On y reviendra en sol canadien, oui, devrais-je plutôt dire. Alex Warren aussi sera là, Céline Dion. Et pour tout de suite, c'est Charlotte Cardin qui s'invite avec une chanson là qui continue d'être de plus en plus populaire. Le premier extrait de son album attendu cette année. Voici The Way We Touch à Viva.

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Marc Dupré qui finalise très bientôt sa tournée parce que ce soir, après avoir fait le tour du Québec, il reste seulement quelques dates à l'horaire. Sainte-Thérèse le 28 mai et il va aller faire un tour en Abitibi-Témiscamingue en juin et il reste Saint-Hyacinthe aussi le 18 juin. Alors, profitez-en. Dernier tour de piste pour Marc Dupré, marcdupré.com.

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0: seconde main, son premier effort solo. Alors, Jean-François Posé qui se promène un peu partout au Québec pour présenter cet album-là. Mais aussi, pendant le spectacle, lui et ses musiciens, là, une quinzaine de chansons des Cowboys Fringants aussi, en plus des pièces qu'on retrouve sur son album Les Amours de seconde main. Alors, c'est sûr que c'est extrêmement efficace comme chose. C'est pour ça que ça affiche complet pratiquement partout de toute façon. Un autre qui va mettre le party dans place, il s'en vient dans les prochaines minutes, Bruno Mars. Et c'est demain le jour J pour les fans. Il s'installe à Toronto au Stade Rogers pour 5 représentations. Il s'invite avec I Just Might dans un petit instant. Restez là.
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C'est certain qu'on vous lâche pas. 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

pour le brunch à Julie, c'est à ne pas manquer dès 9h également, un 120 minutes de coups de cœur musicaux de Julie Dupage, d'anecdotes également et de son beau sourire contagieux, ça c'est bien certain. Alors ça se passe à Viva et vous savez que le week-end là, ça part aujourd'hui à 16h avec Viva la Fiesta, genre de chanson qui fait lever le party puis qui met de l'ambiance justement dans un vendredi. Ça pourrait être comme Marshmello avec Farruko. Que pensez-vous de Esta Vida? Oh, c'est tellement bon. Voici ce que je vous offre à Viva, parce qu'ici, c'est Viva la musique.

vous avez de la difficulté à vous endormir, vous avez pourtant essayé les tisanes, d'éliminer les écrans, de lire, y a rien qui a l'air à marcher? Peut-être que c'est le tissu de votre pyjama le problème, on en reparle à Viva.

0: avez-vous de la misère à vous endormir? Vous avez essayé beaucoup de choses, mais il semble que rien marche. Est-ce que vous avez pensé changer votre pyjama? C'est peut-être ça la solution. En fait, c'est peut-être le tissu de votre pyjama qui est le problème. Et c'est une étude très intéressante là, qui nous vient de l'Université de Sydney, relatée par le magazine Coup de pouce. Et on a vraiment fait des tests là. Et la conclusion, c'est que les tenues de nuit en laine sont tout désignées pour réussir à mieux dormir parce que la laine, c'est un bon isolant qui influence le réchauffement cutané et favorise une meilleure qualité de sommeil. Donc là, on a fait faire des tests à des groupes. Le premier groupe était composé là, d'étudiants d'une vingtaine d'années et se sont endormis en moyenne 4 minutes plus vite en portant des pyjamas en laine de mérino contre 15 minutes avec des pyjamas en coton. Un deuxième groupe d'adultes, cette fois-ci, s'est endormi ce groupe-là en 12 minutes avec des pyjamas en laine contre 22 à 27 minutes avec du polyester ou du coton. Alors, regardez l'étiquette sur votre pyjama. C'est peut-être ça la solution. Réavenir à Viva!
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5: Le tribunal de la Régie des alcools a imposé une amende de 8 000 $ et une fermeture temporaire au bar Le Gibson de Sept-Îles. La Régie reproche plusieurs manquements et actes de violence au bar de la rue Brochu. Le tribunal souligne la possession d'armes offensives, désordre et défaut de collaboration avec les policiers. Elle reproche aussi au bar la présence d'individus criminalisés ou d'intérêt pour les policiers, la présence de gens reliés au crime organisé et la consommation de drogue. D'ici dimanche, le danger d'incendie en forêt sera à la hausse sur la côte nord, avertit la SOPFEU. Il y a beaucoup de végétaux morts au sol et le couvert de neige disparaît au nord des secteurs côtiers, ajoutant du territoire forestier à risque. Détails

Roxane Bruno avec Michael Bublé dans Vive à l'avant midi. Roxane Bruno, qui je vous le rappelle, est en spectacle à Genève ce soir en Suisse. Alors on lui dit merde, évidemment, pour son spectacle. Et Michael Bublé, lui, eh bien, on l'a vu briller le week-end dernier au Country Music Awards. Il a fait une prestation musicale et il a vraiment surpris beaucoup de monde parce que c'était vraiment à saveur country et jazz. Il a mêlé la pop aussi, mais c'est plus le style crooner pop qu'on est habitué de le voir. Mais là, de mêler le country avec le jazz, c'était quelque chose de vraiment fun. Et notre Canadien a même décerné le premier prix de la soirée, le prix de la chanson de l'année. Un titre très convoité qui a été remis à Ella Langley, Choosing Texas. Quelle bonne chanson! Et c'est elle qui s'invite maintenant à Viva

0: 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Boys to Man à venir, ah ça aussi, c'est bon ce vendredi, ça s'en vient à Viva.
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Sylvain Cossette et en manque de nous dans Viva l'avant-midi, Sylvain Cossette qui poursuit sa tournée Rendez-vous 25e anniversaire, 60 000 billets vendus. Alors, il y en a des supplémentaires qui se sont ajoutés pour ce spectacle-là. Il y a tellement d'engouement. Ce soir, il est du côté de Saint-Jérôme. Demain aussi, le week-end prochain, Rimouski, deux fois plutôt qu'une. Alors, n'hésitez pas pour Sylvain Cossette. Notre prochain invité, Vincent Vallière, lui aussi poursuit sa tournée un petit peu partout au Québec et il fait quelque chose de vraiment le fun demain. Il va faire sa toute première exposition photo. Alors, vous êtes invités si jamais vous passez à Saint-Venant-de-Paquette, eh bien, vous êtes invités à cette toute première exposition photographique de Vincent Vallière qui s'appelle « L'espace qui reste ». Il y a même un dîner avant l'exposition qui est à 14h, donc un dîner très personnalisé avec Vincent Vallière. Je pense que ça peut être quelque chose de vraiment le fun. Il

Taylor Swift avec Opalite dans Vivant l'avant-midi, deux reines de la pop collées qu'on vous offre dans notre belle programmation à Viva, parce qu'on enchaîne avec Jennifer Lopez, Love Don't Cost a Thing. C'est Diane Simard qui est en place à Viva.

0: dernière édition de la semaine pour le Lunch 80-90-2000. Ce midi, là, juste des bons classiques s'invite. Jerry a tellement hâte de vous retrouver, alors ça ne pas manquer. Et là, nous, histoire de se donner un avant-goût de ce que vous pourriez entendre, on vous offre la toune du Lunch tantôt. Et ça va nous ramener en plein cœur de la décennie 80. Et moi, je dis toujours que je suis née une décennie trop tard. J'aurais aimé ça la vivre dans mon adolescence parce que je trouve que la musique de cette décennie est trop extraordinaire. Et là, à un moment donné, la vie m'a amené sur mon chemin un chum qui, lui, il a vécu son adolescence dans les années 80. Donc, ça fait pareil. évidemment, parce que lui, quand il trippe sur des groupes de musique, des artistes, ben moi aussi, ça m'est fait vivre. Puis j'aime ça. J'embarque. Dead or Alive, imaginez comment ça va être bon. You Spin Me Round. À venir, à Viva, dans un moment. Restez là.
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6: Le tribunal de la Régie des alcools a imposé une amende de 8 000 $ et une fermeture temporaire au bar Le Gibson de Sept-Îles. La Régie reproche plusieurs manquements et actes de violence au bar de la rue Brochu. Le tribunal souligne la possession d'armes offensives, désordre et défaut de collaboration avec les policiers. Elle reproche aussi au bar la présence d'individus criminalisés ou d'intérêt pour les policiers, la présence de gens reliés au crime organisé et la consommation de drogue. D'ici dimanche, le danger d'incendie en forêt sera à la hausse sur la côte nord, avertit la SOPFEU. Il y a beaucoup de végétaux morts au sol et le couvert de neige disparaît au nord des secteurs côtiers, ajoutant du territoire forestier à risque. Détails sur

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Ses réseaux Zaz, et ce ne sont pas des couleurs de la France. Non, l'artiste française est en sol québécois, hein? Puis on peut suivre, justement, des photos, son parcours qu'elle fait au Québec aussi. Et elle dit qu'elle adore venir dans notre belle province. Puis elle est là pour une bonne raison, hein? Je vous rappelle, deux spectacles à l'horaire pour elle ce soir. Ce sont les fans de Québec qui vont en profiter pour Zaz au Centre Vidéotron. Et demain, c'est direction Centre Bell pour elle à Montréal. Montréal. Nathalie Imbruglia s'invite Torn à Viva. Bon vendredi.

Coriace et printemps à Viva, eh ben moi, je suis en route vers l'été, hein, parce que dans moins d'un mois, ça débarque. 21 juin, ça arrive vite. Voici Dean Lewis à Viva. 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

0: Le duo de Clément Jacques et Marie-Mé sur Picture. Quelle belle relecture francophone qu'on retrouve sur le dernier album de Clément Jacques, Iris. Un autre magnifique duo à découvrir, celui de Patrick Normand et de Clément Jacques sur cet album-là, sur Father and Son de Cat Steven. C'est trop magique, le vidéoclip en noir et blanc qui met en vedette Patrick Normand dans le rôle du père et Clément Jacques dans le rôle du fils. C'est juste extraordinaire. C'est disponible depuis la semaine passée. Je vous invite à aller découvrir ça. Clément Jacques également, qui au cours des dernières semaines nous a jasé sur ses réseaux sociaux. Là, il est souvent très proximité, Clément. C'est vraiment le fun pour ça. Il nous parle comme si on était assis autour d'une table là, avec un verre à la main. Hein? Un vrai gars du Saguenay. Donc, il annonçait qu'il a décidé de faire des plus petites salles à travers ses gros spectacles également. Donc, on lui demandait souvent. Et puis, il nous invite à aller mettre une salle, un endroit également, qui est mythique pour nous, qu'on aime, et on aimerait le recevoir. Tu sais, des salles de 30, 40 personnes, il veut quelque chose d'intime. Alors, n'hésitez pas à aller marquer ça sur les réseaux sociaux de Clément Jacques. Chabouzi, Jelly Roll à venir, à Viva.
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Dernière édition de la semaine de votre Lunch 80-90-2000 qui s'invite dans un petit instant à Viva avec Jerry qui a super hâte de vous retrouver. Il va vous partir ça avec un super de beau montage. Et j'ai vu passer que Alan Théo sera là avec Lola. Vous voulez pas manquer cette occasion-là, ça c'est certain. Alors des chansons qui nous ramènent hein, puis qui nous rappellent de très bons souvenirs, ça c'est certain. Diane Simard vous souhaite une excellente heure de dîner. On se reparle tout de suite après pour Viva l'après-midi. À tantôt, on se laisse avec Scorpions et Wind of Change.

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2: Le tribunal de la Régie des alcools a imposé une amende de 8 000 $ et une fermeture temporaire au bar Le Gibson de Sept-Îles. 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
1: Il y a quand même un avantage notable d'avoir une semaine de 4 jours, c'est qu'on est tout mêlé des jours de la semaine, mais c'est déjà vendredi! Viva, viva, viva, viva! Hey, bon lunch! Je m'appelle Jerry Castonguay, c'est un plaisir de luncher avec vous.
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1: Mais en même temps, je regarde ça, puis il n'y a pas ben ben de désavantages aux semaines de 4 jours, pour être honnête. C'est déjà presque le week-end. On lunch ensemble pour une dernière fois. Peut-être que vous êtes au service au volant en train de patienter tranquillement. Ben moi, je vous accompagne avec le meilleur de la musique des années 80, 90, 2000. J'ai une histoire qui va vous faire tomber en bas de votre chaise, OK? Il y a un record qui s'est battu dans un bureau. Vous allez être jaloux. Mais tant de productivité à votre portée, vous allez pouvoir peut-être même travailler jusqu'à 4 jours semaine grâce à ce truc. Bon, là, on mettra pas trop d'attente. Nous, on va commencer avec Madonna, qui se fait toujours attendre pour un nouvel album dansant en 2026. On écoute un de ses grands classiques. Voici Vogue, Madonna, Aviva, c'est le lunch.

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0: Bon vendredi midi, on a une pause du bureau et moi, ce qui me fait rire à chaque fois, c'est les jeunes de la nouvelle génération, quand ils me voient taper au clavier sans le regarder, ça les impressionne. Hey, tape-touche, c'est une notion qui s'est perdue, ça. Mais il y en a une qui s'est pas perdue, c'est le clic de souris auprès des jeunes. Ah, ça va bien, laissez-moi vous le dire. C'est une nouvelle qui s'est passée le 10 février, mais c'est long avant que ça soit arrivé de la Turquie, c'est quand même loin. C'est un gars, un jeune qui s'appelle Yogox Arslan, qui est devenu l'homme qui clique le plus vite au monde, selon le record Guinness, 760 clics en 60 secondes. La gang, c'est 12,6 clics en une seconde. C'est un joueur professionnel de jeu en ligne, là, un jeu médiéval. Il utilise une souris super performante, mais moi, c'est son doigt. Qu'est-ce qu'il fait pour entraîner son doigt? Moi, c'est ça que je veux savoir. Avez-vous une histoire inusitée qui s'est passée au bureau de ce genre-là, là? Je veux avoir votre texto au 1-866-567-2346. La chanson du bureau s'en vient au retour et ça va en rendre plus d'un heureux, je suis convaincu. Ça s'en vient à Viva.
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2: À chaque midi, on vous offre la toune du bureau. C'est une demande spéciale qui est faite en groupe. Ça peut nous être envoyé par message vocal. Vous pouvez essayer ça au 1-866-567-2346. Aujourd'hui, j'envoie la chanson à une gang de l'Abitibi qui nous écoute. Boréalais, merci d'avoir choisi Viva. Et c'est Kelly Clarkson avec Because of You.

0: Ah, la gang, vos histoires de bureau ont pas d'allure. Il y en a que je peux pas compter, là, mais je salue, c'est Caroline Blais de Port-Cartier. Salut la côte! Elle qui m'a téléphoné au 1-866-56-RADIO. Hey, ça a pas de bon sens. Elle avait une collègue, OK, qui vivait la vie de party, puis là, chaque vendredi, c'était la même affaire. Je sais pas comment qu'elle faisait, mais elle me racontait que elle faisait semblant de travailler l'avant-midi. Elle cliquait dans le vide. À un moment donné, elle s'en est rendue compte parce que maintenant, ça devenait silencieux puis elle dormait en avant de son écran. Fait que là, elle recommençait à cliquer, tu sais, puis à travailler peut-être. Mais à un moment donné, elle est allée en arrière de son écran puis elle a confirmé qu'elle cliquait dans le vide. Elle s'est capotée. Mais ça n'a pas de bon sens parce que c'est du vol de temps. Dans une autre optique, on a un technicien ici à la station puis deux fois par année, il vient me demander pour aller le porter au garage. Lui, il prend un camion de la station, il le laisse là pour le changement de pneus. Puis quand on a fini tous les véhicules, ben je vais le rechercher, je vais le reporter, puis je reviens, tu sais, faut y aller à deux autos. Mais le lendemain, il me dit « Hey, j'aurais besoin de toi, moi, pas plus fou qu'un autre. » Je dis « Oui, oui, je vais t'aider. » Mais à mi-chemin, en camion, ben il réalise qu'on n'a pas besoin d'être deux, parce qu'il va déposer un camion, puis il revient avec l'autre. Mais au moins, on a passé un beau moment. Des histoires de même, en avez-vous? Essayez la fonction du message vocal au 1-866-567-2346. Nous, on est de retour dans l'époque du New Wave en 1990. Depeche Mode nous offrait Policy of Truth et ça s'en vient au retour dans le Lunch 80-90-2000 à Viva!
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Entouré de son aura mauve, l'irremplaçable Prince dans le lunch 80-90-2000. Je m'appelle Jerry Castonguay et je vais vous retrouver lundi midi pour luncher avec vous avec la meilleure musique. Il y a les bébés qui s'en viennent, la gang. Restez pas loin. Mais pour tout de suite, on se met dans l'esprit des séries, hein? Avec Olé Olé à Viva!

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10: Le tribunal de la Régie des alcools a imposé une amende de 8 000 $ et une fermeture temporaire au bar Le Gibson de Sept-Îles. La Régie reproche plusieurs manquements et actes de violence au bar de la rue Brochu. Le tribunal souligne la possession d'armes offensives, désordre et défaut de collaboration avec les policiers. Elle reproche aussi au bar la présence d'individus criminalisés ou d'intérêt pour les policiers, la présence de gens reliés au crime organisé et la consommation de drogue. D'ici dimanche, le danger d'incendie en forêt sera à la hausse sur la côte nord, avertit la SOPFEU. Il y a beaucoup de végétaux morts au sol et le couvert de neige disparaît au nord des secteurs côtiers, ajoutant du territoire forestier à risque. Détails sur ma côte.

Bouchard est à bon port avec vous autres et vous allez voir, on va s'enligner comme ça vers le début de notre week-end qui est officiellement prévu à 16h, mais je nous donne une permission, moi, là. Donc, c'est avec Tina Turner qui sera là dans la prochaine heure. Charlotte Cardin aussi s'invite. On aura Mike Desmereaux, les Fugees. Vous voulez pas manquer aussi le duo de Morgan Wallen et de Tate McRae que je vois à l'affiche. On aura aussi Keith Urban et là. C'en est un qui vient s'installer à Toronto, non pas pour un soir, non pas pour deux, non pas pour trois, pas pour quatre, mais pour cinq soirs au Rogers Stadium. Je vous parle de Bruno Mars qui va installer ses castagnettes et sa bonne humeur dès demain à Toronto. Le voici avec I Just Might. Je vous souhaite un bon vendredi. À Viva!

L'effet Lara, c'est terminé dimanche, même si ça a été tourné il y a 2 ans. Ça nous permet de connaître un petit peu plus les artistes qui étaient allés chez Lara Fabian en Sicile, directement en Italie, là, pour prendre des cours de chant avec le prof perso aussi de Lara Fabian. Mettons que ça te sort de ta zone de confort. Nathalie Simard a découvert qu'elle était une chanteuse potentiellement lyrique. C'est extraordinaire. Peut-être qu'on va commencer à voir ça, les spectacles un petit peu plus classiques de la part de Nathalie Simard. Ça lui collait tellement, mais tellement bien. Pour Alex Nevsky, je pense que c'est mission accomplie aussi. Il voulait avoir plus de maturité dans sa voix, réussir à se relâcher. Et je pense que c'est mission accomplie. J'espère qu'ils ont réussi à garder les trucs des cours de Lara, parce que souvent, ça se perd, hein, au fil du temps. Il me semble qu'on retombe dans nos vieilles pantoufles un moment donné. Alors moi, je vais l'observer d'un œil nouveau, Alex Nevsky. Dans ses prochains spectacles, je vais dire, tu vois, là, ça, il l'applique finalement. Les Fugees s'invitent Killing Me Softly maintenant à Viva. 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

0: Vincent Vallière dans Vivant l'après-midi. Vallière qui poursuit sa tournée un peu partout au Québec hein, pour présenter l'ensemble de sa musique et également son dernier album aussi. Alors, il est du côté de Saint-Jean-sur-Richelieu ce soir. C'est complet. Et il y a quelques spectacles qui affichent complet d'ailleurs. Mais Vincent Vallière qui étire sa tournée là, jusqu'à pratiquement la toute fin de 2027. Alors, vincentvallière.com pour ne pas le manquer. Notre prochaine invitée, elle, reviendra incessamment là, en sol québécois, mais pour l'instant, elle est en Europe, en pause pour le moment. Elle reprendra ça le 7 juin prochain. Je vous parle évidemment de Charlotte Cardin, qui est extrêmement populaire. C'est pas pour rien qu'elle a reçu récemment le prix de l'artiste féminine de l'année aux Victoires de la musique en France. Charlotte Cardin s'invite avec le premier extrait de son album à paraître cette année, The Way We Touch. Ça s'en vient à Viva. Bon vendredi chez nous.
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Olivier Dion avec « Si j'étais son soleil » dans Viva l'après-midi. Et c'est enfin le jour J pour lui et pour les fans d'Olivier Dion aujourd'hui parce qu'il sort de la nouveauté un nouvel album qui s'appelle « L'empreinte ». Et je lisais une entrevue qu'il a accordée au Elle Québec où il parlait de cet album-là, de la création autour du disque. Et il dit « Je me suis donné le droit de retrouver le pur plaisir de créer avec cet album-là. » Il dit « Loin des codes traditionnels de l'industrie qui me collaient à la peau depuis le début de ma carrière. » Et j'ai abordé la création avec une assurance et une confiance en moi totalement nouvelle. » Alors, il dit « Avant, j'étais rongée par l'anxiété de performance en studio. » C'est vrai, il faisait de l'anxiété, il en a souvent parlé. Et j'avais tout le temps peur d'avoir écrit ma dernière bonne chanson et chaque nouvelle session devenait une source de stress immense, la peur de pas être à la hauteur. Et là, il dit « Cette fois-ci, ça s'est fait naturellement. J'ai validé le projet auprès de personnes dont je respecte profondément les goûts et je me suis enfin libérée de cette pression-là. » Et dit « Cet album-là, c'est le reflet exact de ce que j'aime. » Oh, j'adore ça, l'authenticité assumée d'Olivier Dion pour l'empreinte disponible aujourd'hui. On s'offre Tina Turner et ce dimanche, on fêtera déjà les 3 ans de son départ. Elle s'invite avec Private Dancer. Bon vendredi à Viva!

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0: Janet Jackson qui s'invite avec Together Again. On va s'offrir également le hit qui pop servi aujourd'hui par Spin Doctors. Ouais. Alors, on va danser surtout Princess. Ça s'en vient, histoire de mettre de l'énergie, de l'ambiance dans votre vendredi après-midi. Quoi qu'on en a pas mal pendant toute la journée, là, mais un petit rythme de plus. Ouais. Dans quelques instants, ça s'en vient à Viva. Restez là.
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8: Le tribunal de la Régie des alcools a imposé une amende de 8 000 $ et une fermeture temporaire au bar Le Gibson de Sept-Îles. La Régie reproche plusieurs manquements et actes de violence au bar de la rue Brochu. Le tribunal souligne la possession d'armes offensives, désordre et défaut de collaboration avec les policiers. Elle reproche aussi au bar la présence d'individus criminalisés ou d'intérêt pour les policiers, la présence de gens reliés au crime organisé et la consommation de drogue. D'ici dimanche, le danger d'incendie en forêt sera à la hausse sur la côte nord, avertit la SOPFEU. Il y a beaucoup de végétaux morts au sol et le couvert de neige disparaît au nord des secteurs côtiers, ajoutant du territoire forestier à risque. Détails sur macotenord.com.

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Barbe qui viennent de mettre le party en place avec leur populaire gin à l'eau salée dans Viva l'après-midi. Ça donne le goût. Ouais, la première partie me donne le goût, l'eau salée un peu moins. Ah ouais, mais bon, on a le droit. On est vendredi après-midi quand même. Sale Barbe qu'on va pouvoir voir un peu partout hein, au Québec dans de nombreux festivals cet été. Et par la suite, ben, on repart avec une nouvelle tournée, vous savez, à l'automne qui s'en vient. Bon, alors, on va les surveiller. Certains, les dates sont déjà à l'horaire. On va peut-être en ajouter quelques-unes. Et on aurait bien aimé ça voir notre prochain groupe invité. Il était supposé venir à la Place Belle de Laval le 8 avril dernier. Malheureusement, pneumonie oblige du chanteur. Les Goo Goo Dolls ont annulé leur spectacle et d'ailleurs le reste de leur tournée canadienne par la suite. Heureusement, on peut se les offrir tout en voix maintenant à Viva.

Et on la salue parce qu'elle est en sol québécois. Elle est arrivée même un peu plus tôt cette semaine. On a pu voir ça sur ses réseaux sociaux. Elle visite le Québec. Elle se promène dans les rues pour justement donner ses deux spectacles qu'elle a à l'horaire. Donc, ce soir au Centre Vidéotron de Québec, demain, elle remet ça au Centre Bell de Montréal. Alors, elle a mentionné sur ses réseaux qu'elle adore venir au Québec. Elle dit « J'aime tellement ça être ici. » C'est comme ça qu'elle a titré les photos qu'elle a partagées avec des petits écureuils.

0: juste, ça s'en vient. J'espère qu'elles vont ouvrir en fin de semaine. Je surveille ça. Alex Warren, lui, le Centre Bell, il va se l'offrir le 8 juillet prochain. Il s'en vient en musique avec Fever Dream. Restez là, Viva!
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L'après-midi sur Je veux pas que tu t'en ailles, une chanson qui a été récompensée au dernier gala de la SOCAN comme étant un succès populaire francophone. Alors, toutes nos félicitations. William Cloutier qui nous a annoncé cette semaine qu'il était un des animateurs pour le prochain Téléthon Enfant Soleil qui a lieu le week-end prochain, alors le 30 mai. Il y aura plusieurs animateurs, animatrices sur scène. On y retrouvera, en plus de William Cloutier, Mélissa Bédard, Alain Dumas, Maxime Landry, Annie Broccoli, entre autres José Lavigueur, pour ne nommer que ceux-là. Plusieurs performances également musicales. Alpha Rococo en fera partie. Guylaine Tanguay, Isabelle Boulay, Catherine Sans Regret, Cœur de Pirate, Les Deux Frères, France d'Amour, Mia Tiner également, Petit Homme, Roxane Bruno, Soul Diaz, Agatha. Alors, tout le monde met la main à la pâte pour aider les enfants. Et je vous rappelle que chaque année, Enfant Soleil finance plus de 100 projets concrets là, qui améliorent directement la vie des familles. Des soins des plus près de la maison, des équipements qui diminuent la douleur également. Puis on repousse les limites avec les recherches aussi. Alors, tous les détails et les façons de donner là, sur le enfantsoleil.ca, n'hésitez surtout pas. Hein.

0: 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Olivia Dean à venir, à Viva.
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5: Le tribunal de la Régie des alcools a imposé une amende de 8 000 $ et une fermeture temporaire au bar Le Gibson de Sept-Îles. La Régie reproche plusieurs manquements et actes de violence au bar de la rue Brochu. Le tribunal souligne la possession d'armes offensives, désordre et défaut de collaboration avec les policiers. Elle reproche aussi au bar la présence d'individus criminalisés ou d'intérêt pour les policiers, la présence de gens reliés au crime organisé et la consommation de drogue. D'ici dimanche, le danger d'incendie en forêt sera à la hausse sur la côte nord, avertit la SOPFEU. Il y a beaucoup de végétaux morts au sol et le couvert de neige disparaît au nord des secteurs côtiers, ajoutant du territoire forestier à risque. Détails

0: Michael Bublé avec Roxane Bruno sur Home dans Vivant l'après-midi. Roxane qui ce soir donne un spectacle du côté de Genève en Suisse, rien de moins. Alors elle conquit ses Brunos européens cette semaine après avoir donné également un spectacle en début de semaine à Paris. Le lendemain aussi, elle était en Belgique. Et puis je peux vous dire qu'elle est de plus en plus populaire là-bas. Puis c'est tellement drôle ce que je disais dans le papier de la presse cette semaine. Parce que ce qui fait en sorte qu'elle est connue beaucoup là-bas, c'est un peu comme ce qui s'est passé ici. Ce sont les réseaux sociaux, l'authenticité aussi de Roxane Bruno. Alors, on aime la découvrir, on aime la suivre. Et ce qui marche vraiment pour la France, entre autres, ben, c'est TikTok pour eux autres. Puis à chaque jour, elle publie des choses. Elle est extrêmement présente. Puis on la suit vraiment partout, là. Je veux dire, dans les sphères les plus intimes de sa vie. Je veux dire, on se brosse même les dents avec Roxane Bruno. Alors, ça vous donne l'idée de comment on est proche. Alors, c'est une belle proximité. Puis, je pense que ça plaît aux fans. Alors, c'est ce qui fonctionne en tout cas là-bas. Pour notre Québécoise, on lui souhaite merde pour son spectacle de ce soir. Mary J. Blige s'invite maintenant à Viva.
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0: Ah, c'est tellement bon! Voyage, voyage, version Kate Ryan, une version pop qui se prend tellement bien en ce vendredi. Je vous en souhaite d'ailleurs un excellent Aviva. Merci de nous choisir. Manquez pas Camila Cabello tantôt avec Shawn Mendes et Matt Lang également qui s'invite. Et ne le cherchez pas ce soir. Non, il est en première partie de Simple Plan dans le cadre des festivités qui entourent le Grand Prix Formule 1 du Canada, donc qui se déroule à Montréal. Donc, première partie de Simple Plan et également, ben, tout ça, ça se passe, je vous dirais, sur la plage du parc Jean Drapeau. Et il y aura également demain, en spectacle, Bryan Adams et Alicia Cara est attendue pour le dimanche. Et il y a ben de l'ambiance à Montréal en fin de semaine. De grosses retombées économiques également. Gros party. Et Matt Lang va, bien sûr, lancer les festivités. J'en suis ben certaine ce soir. Je suis pas inquiète avec She Stole My Truck. C'est tellement bon. Ça s'en vient dans un instant. 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

Jeans Bleu avec Scotch and Poche dans Vivant l'après-midi et c'est cette semaine que le groupe a dévoilé sa toute nouvelle chanson dans le cadre d'une chanson à l'école. Alors la pièce « Faut que tu dises wow » est disponible depuis avant-hier, enregistrée avec l'Orchestre symphonique de Montréal. Alors une chanson très irrésistible de Bleu Jeans Bleu évidemment, toujours sous le couvert de l'humour. On fait ça pour la jeunesse dans le cadre des 30e journées de la culture qui seront fêtées essentiellement le 25 septembre prochain. Alors, c'est un événement très rassembleur pour la rentrée. Et si vous m'écoutez présentement, vous êtes un professeur, vous faites partie d'une école, ça vous tente que l'école fasse partie de ce beau projet-là, que ce soit primaire ou secondaire, eh bien, c'est le temps de prendre vos informations et de prendre part à ces 30e journées de la culture dans le cadre de cette 11e chanson à l'école. Alors, c'est maintenant disponible. Faut que tu dises « wow » à découvrir dès maintenant. Ce qu'on aime également découvrir, ce sont encore nos magnifiques classiques qui nous restent même en 2026 comme « Ah ah » et « Take on me maintenant, Viva ».

0: Le party va lever dans les prochaines minutes. Ça, je vous le dis avec Viva la Fiesta. Jerry qui s'invite dans votre radio pour bien partir votre week-end. Diane Simard vous en souhaite un excellent. On va reprendre ça lundi tout de suite après. On part ça de même. Profitez-en bien. Bye-bye. Bonne fin de semaine.
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2: Bonne fin de journée active pour la promotion des activités de chasse, de pêche et de tir sportif. La FEDECP Côte-Nord intensifie ses efforts afin de renforcer la mobilisation du milieu faunique régional. Le président Éric Bouchard de Sept-Îles mise sur une plus grande implication des associations locales et sur le développement de nouvelles initiatives. La fédération se donne comme priorité une plus grande accessibilité au plan d'eau sur la côte nord. Québec annonce la mise en place d'un tribunal spécialisé en matière de violences sexuelles dans le district juridique de Baie-Comeau. Il permettra de mieux répondre aux besoins et aux réalités des victimes. Le ministre de la Justice, Simon Jolin Barrette, a confirmé ce matin l'implantation de ce nouveau service pour l'ouest de la côte nord. Plusieurs Inuits, dont une délégation du programme Atnuken de l'école Manikanetish d'Ouachat, participent jusqu'à dimanche à l'Université Laval aux Jeux interscolaires du Conseil en éducation des Premières Nations. Au-delà des compétitions sportives, l'organisation veut insuffler aux participants une bonne dose de motivation pour la réussite éducative. Et puis le tribunal de la Régie des alcools a imposé une amende de 8 000 $ et une fermeture temporaire au bar Le Gibson de Sept-Îles. La Régie reproche plusieurs manquements et actes de violence dans le bar de la rue Brochu. Le tribunal souligne la présence de gens reliés au crime organisé. Détails sur macotenord.com.

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1: Il me semble qu'on n'a pas payé cher pour arriver à ce week-end-là. Après un week-end de 3 jours, ben une semaine de 4 jours, ça fait du bien aussi. 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

Je me nomme Jerry Castonguay. Vous pouvez m'appeler G. Vous pouvez me texter, m'envoyer des messages vocaux au 1-866-567-2346. Me téléphoner pour me parler de vive voix au 1-866-56-RADIO. C'est le même téléphone. C'est le même numéro. Hey, bon vendredi. On l'a quand même mérité si c'était juste 4 jours de travail. Peut-être qu'il vous reste un petit bout là avant d'enfin arriver au week-end. On a de la bonne musique, de party, c'est Sunshine, on en profite. Il va faire quand même chaud en fin de semaine avec notre part de soleil. Alors, je veux savoir qu'est-ce que vous avez de prévu en fin de semaine. On a de la bonne musique pour vous accompagner avec, entre autres, la reprise de I'm Blue Dabadi Dabada à la manière de David Guetta et Bébé Rexha. Mais on part ça avec un grand classique de Flashdance. C'est Irene Cara avec What a Feeling. Et un peu plus tard, on va parler de quelqu'un qui a triché sur la route, la gang.

Hey, un bon vendredi, bon retour à la maison d'un bout à l'autre du Québec. C'est la fiesta viva. Salut à Nathalie Roussel de Kings and Falls qui m'a appelé pour me dire, ouais, ben moi j'ai le vendredi après-midi, je suis passé à Quincaillerie, ça devait prendre un petit 5 minutes, j'avais besoin de terreau. Ben, je suis ressorti avec ça, mais des fleurs, un boyau, deux plantes, pis c'était pas prévu. Ben ça, écoute, c'est un projet pour le week-end. On vient en 2010 de l'album The Energy Never Dies de Black Eyed Peas avec The Time Aviva. 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

0: Peut-être que vous êtes sur la route pour le week-end, peut-être que vous revenez du travail, vous êtes dans le trafic qui commence un petit peu plus de taux que d'habitude sur la route. Faites attention, regardez autour de vous. Quand vous faites des choses dans l'auto, on s'en rend compte. Et la preuve, c'est que ça s'est passé cette semaine à San Francisco, OK, en Californie. Là, c'est le paradis des autoroutes à 6 voies. Puis il y a toujours des voies réservées pour des gens qui covoiturent, comme dans les grands centres ici. Puis il y a un gars qui a été arrêté parce que il voulait utiliser la voie pour covoiturage pour sauver du temps dans le trafic, parce que là-bas, c'est une grosse affaire. Ben, il a été ingénieux, le gars, quand même. Il s'est acheté un pantin. Puis il l'a tout habillé. Puis il l'a attaché. Mais il y a un policier qui a vu ça. Et ce qui lui a mis la puce à l'oreille, c'est que, un peu comme dans Weekend at Bernie's, là, le pantin avait la tête par en bas tout le temps. Puis quand on regardait sa face, il n'y avait pas de visage. Il aurait dû prendre un Sharpie puis dessiner un peu, peut-être que ça aurait passé en douce. Mais hey, c'est quasiment 450$ de ticket. Fait que là, regardez autour de vous. Les gens nous surveillent. Faites pas n'importe quoi, soyez prudents. Oh là là! Les Backstreet Boys viennent mettre le party pour ce vendredi au retour à Viva.
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vendredi, bon début de week-end, c'est la fiesta viva. Je prends le temps de saluer José Aubin de Victo qui m'a appelé sur le main libre. Elle dit, je débarque chez nous, je mets le haut-parleur, je mets la fiesta, puis je nettoie le balcon, c'est ça qui se passe, on va peut-être manger sur le barbecue ce soir. Ben merci de nous dire toutes ces belles choses-là qui sont pas mal emballantes au 1-866-56-RADIO. Qu'est-ce qu'il y a de prévu chez nous en fin de semaine? On se fait des bons plans après Gums et dans nos vies à vivre.

0: Qu'est-ce qu'on fait de bon en fin de semaine? En Abitibi, ce soir et demain, Zagata est en show au bar Le Rendez-vous et c'est le 50e salon du livre de l'Abitibi-Témiscamingue. Au centre du Québec, jusqu'à demain, Dave Louisville vous invite à son festival Country Retro. Les amateurs de rock seront servis. Demain, à Victor, le parc Marie-Victorin présente son traditionnel souper bénéfice de homard à volonté pour les inscrits. Demain, c'est la journée porte ouverte gratuite à l'autodrome Thetford à l'occasion de l'ouverture officielle de la saison. Et dimanche, à 14h, à la Maison de la culture de Thetford, assistez au concert de printemps du cœur de Thetford. Sur la côte nord, après un report, le Caplan roule en fin de semaine à Galix. C'est à partir de 18h ce soir. Amenez-vous une petite laine, on annonce pas chaud chaud, mais jeu de plage, danse en ligne, bar boréal, souper gourmand, chansonnier, feu sur la grève au profit des Nord-Côtières. À Rimouski, gros week-end, l'école de danse 4 temps vous offre ses shows de fin d'année à la salle Desjardins. Et c'est le retour de la famille fête au Colisée financière Sun Life. Plein d'activités pour toute la famille. Dans la Matapédia jusqu'à dimanche, c'est le tournoi provincial de néo-futsal de Thomas Pelletier au complexe municipal et à l'espace sportif Desjardins. J'en ai-tu oublié? Si oui, textez-moi 1-866-567-2346. Hey!
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Les Hits à Pat Weekend, c'est demain dès 9h ici à Viva et Patrick Langlois sera là pour vous présenter ses meilleurs hits, sa playlist à lui. Dans les prochaines minutes, j'aimerais ça savoir qu'est-ce que vous avez de prévu en fin de semaine. On a nommé plein d'activités tantôt, là. C'est quoi votre plan? 1-866-567-2346. C'est les Rita Mitsuko en 86 dans la fiesta de Viva!

C'est Coralie Brisson de Drummondville qui dit « J'ai tellement hâte d'arriver chez vous, d'arriver chez nous, mais pas invité chez nous. J'ai tellement hâte d'arriver à la maison parce qu'ils ont reçu le module de jeu pour leur petit garçon de 3 ans. C'est sa fête en fin de semaine, puis le module de jeu, c'est son cadeau. » Non, mais quelle bonne idée! Mais là, prévoyez-vous du temps, puis j'espère que vous êtes une gang pour monter ça. C'est toujours plus long qu'on pense. Alors, c'est Coralie qui m'a demandé une chanson de surcroît. Elle veut J-Lo et Waiting for Tonight. Ben, ça s'en vient.

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11: Bonne fin de journée active pour la promotion des activités de chasse, de pêche et de tir sportif. La FEDECP Côte-Nord intensifie ses efforts afin de renforcer la mobilisation du milieu faunique régional. Le président Éric Bouchard de Sept-Îles mise sur une plus grande implication des associations locales et sur le développement de nouvelles initiatives. La fédération se donne comme priorité une plus grande accessibilité au plan d'eau sur la côte nord. Québec annonce la mise en place d'un tribunal spécialisé en matière de violences sexuelles dans le district juridique de Baie-Comeau. Il permettra de mieux répondre aux besoins et aux réalités des victimes. Le ministre de la Justice, Simon Jolin-Barrette, a confirmé ce matin l'implantation de ce nouveau service pour l'ouest de la côte nord. Plusieurs Inuits, dont une délégation du programme Atnuken de l'école Manikanetish d'Ouachat, participent jusqu'à dimanche à l'Université Laval aux Jeux interscolaires du Conseil en éducation des Premières Nations. Au-delà des compétitions sportives, l'organisation veut insuffler aux participants une bonne dose de motivation pour la réussite éducative. Et puis le tribunal de la Régie des alcools a imposé une amende de $8,000 et une fermeture temporaire au bar Le Gibson de Sept-Îles. La Régie reproche plusieurs manquements et actes de violence dans le bar de la rue Brochu. Le tribunal souligne la présence de gens reliés au crime organisé. Détails sur macotenord.com.

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1: Oh, que le week-end est commencé! Un bon vendredi, bon retour à la maison d'un bout à l'autre du Québec. C'est la fiesta!

Marie-Hélène Gauthier nous écoute de Saint-Gabriel-de-Rimouski, Chantal Perron de Malartic, Josiane Cormier de Causse-Abscale. Merci d'être là. J'aime ça avoir vos textos pour signifier votre présence. Ça me fait toujours un immense plaisir. Moi, je m'appelle Jay. Et je déclare le week-end débuté! Ça, c'est une bonne nouvelle. Hey, les séries, la série finale de l'Est a commencé hier. Et connaissez-vous Nostradage? C'est un 10 heures de bonne aventure, très bon marché, qui utilise l'intelligence artificielle. Mais savez-vous quoi? Sa prédiction est faite pour l'issue de la série. Et c'est encore très possible qu'il ait raison. On va faire le portrait des séries dans les prochaines minutes. Même si vous ne tripez pas sur le hockey, vous allez capoter, OK? Mais pour tout de suite, c'est Where Do You Go avec Jax Jones. Un bon week-end. Et pour Coralie, J-Lo s'en vient, tel que promis.

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Dan Desnoyers et Margot, c'est There With You à Viva.

0: C'est vendredi, vous avez travaillé fort toute la semaine, on gagne dur notre paye. Et parlant de paye, l'écart et l'inéquité salariale, c'est un enjeu qui perdure malgré les efforts. Et il y a une étude qui a été faite au Royaume-Uni qui dit qu'à partir de 28 ans, on commence vraiment à sentir la différence beaucoup plus fort par rapport aux hommes chez les femmes. Pourquoi? Parce qu'on se rend compte qu'à partir de 28 ans, les choix de vie familiaux ont un impact sur le salaire. Mais comment est-ce possible? Par exemple, le congé de maternité. Souvent, ben, il n'y a pas d'augmentation durant le congé de maternité. Puis si on a un, deux, trois enfants, ben, ça fait trois années où est-ce qu'on n'a peut-être pas d'augmentation, par exemple. Et ça, c'est un impact. Et c'est aussi des contributions au régime de retraite. Et ça aussi, c'est intéressant. Donc, à la fin, on se rend compte que les femmes, du moins au Royaume-Uni, là, ont 48 % de moins d'argent que leur homologue masculin pour la retraite. C'est quoi la solution de ça? Ben, on dit épargner plus tôt. Mais c'est pas juste. On dit, ben, ayez moins d'enfants. Mais ça a pas d'allure. Hey, c'est quand même un élément important de l'inéquité salariale que j'avais pas envisagé. Ben, on en apprend tous les jours. Ah, on oublie ça, là. On fait le party avec les Backstreet Boys et Get Down dans un instant, Viva.
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0: On a appris cette semaine que le tiers des 10 heures de Bonaventure utilisent l'intelligence artificielle pour simplifier leur travail. Puis évidemment, ça fait sourciller parce qu'on se dit, ben, tu utilises la technologie, ça nuit à ton intuition. Puis là, moi, je me suis dit, hey, si eux utilisent l'intelligence artificielle pour prédire l'avenir, on peut le faire moi aussi. Alors, je vous présente Nostradage, qui a prédit l'issue de la série Canadien Hurricanes. Et tenez-vous bien, j'ai utilisé la numérologie, le zodiac et aussi les astres en général. Et c'est fascinant. On a regardé match par match avec la numérologie qui allait gagner aussi. Faut savoir que grâce aux zodiacs, on a appris que le Canadien, qui est né en 1909, en décembre, est un signe de feu. Et qu'aussi, les Hurricanes représentent un signe d'air. Et qu'est-ce qui alimente le feu? C'est l'air, la gang. La prophétie finale avec tous les chiffres et tous les signes. On s'est rendu compte que les cartes et les astres pointent vers un dénouement inévitable. La Caroline a la puissance du vent, mais Montréal possède le feu sacré et la mémoire des miracles. Ce qui fait que le Canadien va remporter en 6. Et jusqu'à présent, avec les dates d'affrontement, ça fonctionne. Nostradage avait prédit la victoire du Canadien hier et ça s'est produit, ma foi. On va regarder ça demain et voir qu'est-ce que ça donne. Temperature de Sean Paul va faire monter le mercure au retour dans la fiesta. Bon vendredi!
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La playlist qui vous accompagne tout le week-end avec, entre autres, demain et dimanche, Val qui sera là avec une excellente playlist pour vous accompagner ici à Viva. Je veux savoir, c'est quoi votre plan pour en fin de semaine? Est-ce que c'est de faire un set carré avec Steph Curry?

0: Il y a du monde qui vont faire du millage en fin de semaine. Je pense à Sandra Giguère de Sept-Îles qui m'a téléphoné au 1-866-56-RADIO qui nous écoute pendant qu'elle est en train de gonfler les pneus et faire les derniers préparatifs pour les vélos parce qu'elle a dit que son gars l'a déjà demandé pendant deux fins de semaine de partir, mais tu sais, la chaîne, faut la huiler, petites affaires-là. Ben là, elle fait ça. Puis après ça, elle va pouvoir profiter de son week-end. Un petit film en famille ce soir qu'elle m'a dit. Et elle m'a demandé, ça m'a fait rire. Tu sais la chanson de la pub des rasoirs? Il a fallu que je pense deux minutes. Bananarama avec Venus. Ça s'en vient au retour dans la fiesta.
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6: Actif pour la promotion des activités de chasse, de pêche et de tir sportif, la FEDECP Côte-Nord intensifie ses efforts afin de renforcer la mobilisation du milieu faunique régional. Le président Éric Bouchard de Sept-Îles mise sur une plus grande implication des associations locales et sur le développement de nouvelles initiatives. La fédération se donne comme priorité une plus grande accessibilité au plan d'eau sur la côte nord. Québec annonce la mise en place d'un tribunal spécialisé en matière de violence sexuelle dans le district juridique de Baie-Comeau. Il permettra de mieux répondre aux besoins et aux réalités des victimes. Le ministre de la Justice, Simon Jolin-Barrette, a confirmé ce matin l'implantation de ce nouveau service pour l'ouest de la Côte-Nord. Détails sur macôtenord.com.

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beau bonjour et bon week-end à Nancy Drouin de Rouyn-Noranda, Marc-Antoine Lapointe de Drummondville, Éric Vallière de Thetford Mines. C'est tous des gens à qui j'ai parlé un peu plus tôt. Merci d'être là. On est une belle gang qui célèbre l'arrivée du week-end ensemble et c'est le fun de vous savoir là. Je m'appelle Jay, c'est moi qui vous accompagne encore pour une heure de hit et de plaisir. Je vais vous parler d'un animal qui retient l'attention planétaire en ce moment, qui attire des foules et ça a juste pas d'allure. En tout cas, il y a quelqu'un qui a fait le jackpot grâce à ça. Mais avant toute chose, le temps est à la fête, ça sent le barbecue partout. Voici la chanson demandée un peu plus tôt par Sandra Giguère de Sept-Îles qui nous écoute. Elle m'a dit, tu sais la toune des pubs de rasoir? Ben oui, en 1986, Bananarama nous offrait Venus à vie.

Ah, il y en a qui sont pas à plaindre. Prenez par exemple DJ Ontarien The Weeknd. D'ailleurs, il nous avait dit qu'il allait changer de nom prochainement. C'est toujours pas arrivé. En novembre passé, sa tournée est arrivée à 1 milliard de dollars de recettes. Hey, ça, c'est de l'argent à ne plus savoir quoi en faire. On en prendrait toute une petite part. En 2016, il y a 10 ans, voici Starboy.

0: sais, ça nous arrive de regarder le ciel et de voir un nuage qui ressemble à quelque chose et de le dire. Ben, c'est correct quand ça s'arrête là, parce que des fois, ça prend des démesures, là. Au Bangladesh, bon, première affaire étonnante, il y a quelque chose que j'aurais jamais cru dire à radio, mais on a trouvé un buffle qui est devenu une vedette internationale parce qu'il ressemble à Donald Trump. Il y a quatre éléments surprenants là-dedans, là. Un buffle au Bangladesh qui devient une vedette internationale parce qu'il ressemble à Donald Trump. Mais j'ai vu des photos. C'était un animal de quasiment à 2000 livres, là. Il a la peau rosée, puis une espèce de touffe de poils blondes sur la tête entre ses deux cornes. Puis pour vrai, ben je vois la ressemblance. On n'est pas fou. Puis là, les gens se massent de partout à travers le monde pour aller justement voir ce buffle qui est surnommé Benjamin Netanyahu, qui a aucun rapport avec Donald Trump, sauf des frictions peut-être. Mais c'est complètement fou. Les gens payent pour aller dans cette ferme. Et lui, il l'a acheté aux enchères comme ça parce que son frère a dit « Ah, lui, il est drôle. Il ressemble à Donald Trump. » Puis en fait, « Ben, c'est-tu quoi, on va l'acheter? » Puis le monde va venir le visiter. Ben, ils ont eu raison. On revient en 2011 avec Sacha Lopez. Le party se poursuit au retour à Viva.
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0: L'adresse du New Country, c'est ici à Viva, particulièrement le dimanche avec notre émission Viva! Le meilleur du country du New Country avec Tommy, maintenant dès 16h, une heure de plus de plaisir avec lui. Salt and Pepper, let's talk about sex. Après tout, c'est vendredi, on fait... C'est ça!
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Ouais, ben c'est comme ça que se termine la fiesta du vendredi, savez-vous quoi? Bon, on sera là demain également au retour à la maison pour vous agrémenter de la meilleure musique. Inquiétez-vous pas, on s'occupe de vous à vivant, en bonne et due forme. Je m'appelle Jerry Castonguay, je vous souhaite une excellente soirée. On reste avec vous jusqu'à minuit avec les activités puis les incontournables de ce week-end chez nous, dans la région. Mais pour tout de suite, c'est Indochine qui nous accompagne. Passez un excellent week-end. Salut!

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1: Actif pour la promotion des activités de chasse, de pêche et de tir sportif, la FEDECP Côte-Nord intensifie ses efforts afin de renforcer la mobilisation du milieu faunique régional. Le président Éric Bouchard de cette île mise sur une plus grande implication des associations locales et sur le développement de nouvelles initiatives. La fédération se donne comme priorité une plus grande accessibilité au plan d'eau sur la côte nord. Québec annonce la mise en place d'un tribunal spécialisé en matière de violence sexuelle dans le district juridique de Baie-Comeau. Il permettra de mieux répondre aux besoins et aux réalités des victimes. Le ministre de la Justice, Simon Jolin-Barrette, a confirmé ce matin l'implantation de ce nouveau service pour l'ouest de la Côte-Nord. Détails sur macôtenord.com.

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Un bon vendredi soir sur la côte nord d'Anaïs Thériault qui vous accompagne pour cette soirée du 22 mai. Et j'ai une bonne nouvelle pour vous parce que cette île se classe dans le palmarès des villes où il fait bon vivre au Québec. Il est au 60e rang du palmarès. Et si vous voulez savoir qui est au premier rang, ben rendez-vous sur macotenord.com. J'espère que vous avez passé une belle journée. Et si c'est pas le cas, ben pas grave, je vais vous remonter le moral. On a tellement des bons hits qui s'en viennent. En voici un justement pour bien poursuivre cette soirée. Oui.

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0: En ce vendredi soir sur la Côte-Nord, je m'adresse à tous les fans des Canadiens. Sachez que le match numéro 2 de la finale de l'Est entre les Canadiens de Montréal et les Hurricanes de la Caroline va être diffusé à la salle Jean-Marc Dion et au centre des congrès aussi. Donc, si vous voulez écouter le match en gang, ben, c'est les endroits à retenir. Et ça se passe demain soir. Un bon vendredi. Merci d'être à l'écoute sur la Côte-Nord.
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